0: Ben oui.
1: Ben, je ne lui dis pas parce que déjà que vous n'êtes pas
0: sur le Non.
1: Mais ça, il a raison.
0: Mais il est utile, mais. Vous faites tout ça à l'envers.